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0: Elle est petitement poétique et calme pour finir. Si vous avez des lumières dans les poches ou ailleurs, n'hésitez pas, c'est le moment de les sortir. En tout cas, merci, c'était une grande soirée. Merci beaucoup.
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0: Bonsoir Jacqueline, bonsoir à toutes et à tous. Pour toutes les zones de la mer du Nord et de la Manche.
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1: Bienvenue à une nouvelle émission de la fenêtre temporelle. Aujourd'hui, nous vous proposons de réécouter une conférence diffusée en 2011. Nous vous proposons d'écouter la conférence présentée par Philippe Casals intitulée « Souffrance au travail, la logique des entreprises ». Ce colloque porte sur l'analyse globale des logiques mises en place dans les entreprises et dans le monde capitaliste, leur impact sur le lien social et que faire pour résister à ces politiques.
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3: On va faire un petit rappel pour ceux qui connaissent pas encore Olderto et qui se demandent d'où il vient ou où il va. Ça va expliquer aussi le pourquoi de cette journée aujourd'hui. Olderto, lutter ensemble, collectif pour la convergence des luttes. Il est né suite aux grandes mobilisations de 2009. Suite à ces mobilisations, on s'est tous retrouvés plus ou moins le bec dans l'eau. Tous avaient le constat d'une difficulté à faire des contre-propositions qui soient au-delà des réponses à une modification de loi, à un projet en cours. Donc on a voulu mettre en place une plateforme où il peut y avoir des syndicats, partis politiques, associations diverses, des individus en leur nom, et une plateforme aussi qui reprend les luttes qui sont partagées par ces différentes associations. Comment on s'y est pris? On a d'abord mis en place une plateforme de revendications qui sont basées à peu près sur quatre points principaux. Le respect des droits sociaux fondamentaux. Donc on a pu voir l'expression d'Olderto là-dessus lors de la réforme des retraites. Pour l'emploi contre la précarité et les effets que ça induit sur les individus, c'est le propos de la journée d'aujourd'hui. Le troisième point, c'est pour un autre modèle de production et de consommation. Ça a été une des premières actions d'Olderto en juin 2009, avec des actions en faveur de la gratuité sur les transports collectifs du BAB et contre la privatisation du service de transport public. Et le dernier point, qui n'est pas forcément dernier, on le met où on veut d'ailleurs, pour la défense des libertés individuelles et collectives. Ça a été un travail qui a pris du temps à Olderto sur le prélèvement d'ADN contre le fichage génétique des gens, mais aussi pour la défense du droit syndical, puisque le premier dossier qu'on a pris là-dessus, c'était sur le prélèvement ADN d'un militant syndical. Voilà, on fonctionne sur la base de ces quatre commissions. Tout le monde peut y adhérer, a priori pas le MEDEF. Donc c'est ouvert, on a un blog qui est holdartout@gmail.com sur lequel vous pouvez aller voir ce qui se passe. Donc aujourd'hui, comme je vous l'ai dit, on a un des axes de travail, c'est l'emploi et la précarité. Donc on se questionne depuis longtemps le pourquoi de l'érosion de la défense collective. Finalement, on se rend compte qu'il y a des grosses mobilisations après plus rien. Mais par contre, d'un autre côté, on se rend compte que de plus en plus s'exprime un malaise au travail dans tous les corps de métier, que ce soit la fonction publique, que ce soit les travailleurs précaires ou les ouvriers. On se rend compte qu'il y a un malaise au travail et qu'on n'arrive pas à y proposer une réponse dans les cadres qui existent. Donc on se dit peut-être que si chacun exprime son malaise au travail, si on commence à en discuter, on va se rendre compte qu'on souffre peut-être tous du même mal et que si on identifie ce mal, on peut peut-être y apporter une réponse qui pour nous sera forcément collective. Donc pour s'interroger là-dessus, on a invité aujourd'hui Philippe Casals, qui est président de l'Appel des Appels Midi-Pyrénées. Oui, de l'appel des appels des Midi-Pyrénées, qui va nous expliquer son analyse de l'idéologie du marché, la vie quotidienne au travail et l'impact que ces logiques-là peuvent avoir sur les individus, qu'il appellera certainement pas individu, vous allez voir, parce qu'il est psychanalyste. Et donc, ce qui est important par rapport à l'appel des appels, c'est qu'on a eu... Ce qui nous intéresse aussi, c'est la transversalité de leurs propos. On a un psychanalyste qui va nous faire rendre compte de par ses considérations, par sa spécialité et par son travail personnel, qu'il arrive à des analyses qui peuvent être prises dans des entreprises, par des ouvriers, par tout le monde. Et c'est l'intérêt de l'appel des appels, de donner une certaine transversalité à des analyses qui peuvent paraître difficiles ou complexes de prime abord et que finalement amènent des réponses simples et identifiables.
2: Alors, avant de commencer, je voulais apporter un certain nombre de précisions et de corrections. D'abord, à titre de correction, d'abord, je ne suis pas psychanalyste. J'ai une formation psychanalytique, c'est-à-dire j'ai un doctorat de psychanalyse. C'est un peu compliqué. En fait, c'est un titre universitaire. J'ai fait une thèse, donc je travaille dans le champ de la psychanalyse, mais j'exerce en tant que psychologue. Donc, je n'ai pas de cabinet libéral. Je ne suis pas installé, pour l'instant du moins, en tant que psychanalyste. Je suis psychologue dans l'éducation nationale, psychologue scolaire. Voilà, ça c'est pour la première correction apportée. La deuxième, donc, pour me présenter, en fait, moi j'ai une formation au départ qui était en philosophie, donc d'où mon intérêt pour le marxisme. J'avais commencé une thèse sur Marx. Et ensuite, donc, j'ai un double cursus. Donc, je travaille à la Fac du Mirail, où je suis chargé de cours, donc chargé d'enseignement depuis une dizaine d'années, et où j'enseigne effectivement la psychologie clinique, la psychanalyse. Alors, vous savez que bon, la psychanalyse est centrée sur le sujet, mais il se trouve qu'on a un certain nombre à l'université du Mirail qui sont intéressés par la psychanalyse d'un côté et par la politique de l'autre et qui essayent de comprendre les effets sur chaque sujet des mutations, des modifications sous l'effet du néolibéralisme, donc du lien social contemporain, c'est-à-dire voir comment le lien social contemporain est en train de se dégrader sous les coups, en fait, du néolibéralisme, que nous nommons dans notre jargon, alors j'essaierai d'expliquer pourquoi, le discours du capitalisme, et d'en voir les effets sur le plan subjectif, voilà, au un par un. Donc c'est de ça dont je vais vous parler aujourd'hui. Avant de commencer, donc, une précision. Alors, au niveau de l'appel des appels, je ne sais pas si ça vous parle. En fait, c'est une initiative nationale qui, au départ, a été assez informelle. Alors, c'est vrai qu'au départ, c'était plutôt des gens, on va dire vaguement des psys, qui se sont réunis pour essayer de comprendre, en fait, ce qui se passait dans leur champ d'intervention propre, hein, à l'hôpital en particulier. Et qui ensuite, discutant avec des professionnels, des travailleurs d'autres champs, éducation nationale, entreprises publiques, privées, etc., se sont rendus compte que finalement, ce qu'ils vivaient au quotidien, c'est-à-dire les coups de boutoir, lancinants, répétés depuis quelques années contre leur travail, étaient en fait tout à fait partagés. Et que les gens, pour des raisons qui sont aussi en lien avec cette dégradation du lien social, ce dont je vais justement vous parler, finalement, depuis des années, ne se parlaient plus ou de moins en moins. Donc nous, ce qu'on essaie de faire au niveau de l'appel des appels, d'où son nom, appel des appels, c'est faire en sorte qu'il y ait une certaine convergence des mouvements de lutte, de réflexion, de contestation de ce système néolibéral qu'on récuse et qu'on conteste, et faire en sorte de réintroduire de la transversalité, c'est-à-dire que des enseignants puissent échanger avec des travailleurs dans des entreprises, des syndicalistes, des juges, des policiers, etc. Voilà. Donc, si vous voulez, pour l'instant, c'est une initiative qui est relativement informelle. À Toulouse, nous sommes constitués en association pour des raisons enfin, qui ne sont pas intéressantes. Je vais en parler, purement pratique. Voilà. Mais dans d'autres lieux, en fait, ce sont des comités locaux qui ne sont pas vraiment organisés. Et sinon, au niveau de nos activités, par exemple, à Toulouse, on organise un séminaire. Alors, on a fait un séminaire l'an dernier sur la souffrance au travail. Il y a des séminaires sur la justice, là. Donc, on a travaillé, par exemple, avec des gens du syndicat de la magistrature, avec des inspecteurs du travail. Voilà. Et c'est basé chaque fois sur un peu ce qu'on fait aujourd'hui, c'est-à-dire une intervention. On fait venir quelqu'un et ensuite un échange, un débat, etc. Voilà. Donc ce n'est pas une association syndicale à proprement parler, ce n'est pas une association politique, c'est quelque chose justement qui essaie de briser la parcellisation qui est aussi un symptôme de notre société et dont les militants, y compris de gauche, y compris associatifs, etc., et que les militants, y compris ceux de gauche, associatifs, etc., subissent sans même s'en rendre compte. Les gens ont de plus en plus de mal à dialoguer entre eux. Donc nous, on essaie de faire en sorte que ça discute. Voilà, ce qui en ressortira, mais je n'en sais strictement rien. Mais voilà, c'est un laboratoire, on peut dire les choses comme ça.
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2: Alors, pardonnez-moi donc si j'utilise des termes peut-être un peu abscons. Je ne peux parler que de ma propre place et avec ma propre expérience. Donc, ce que je vais vous dire, c'est à partir de ma propre formation. Je peux pas vous raconter autre chose. Désolé. Donc, mon intervention, je l'ai intitulée Utilité et vérité. Alors, avant de rentrer dans l'intervention proprement dite, juste deux phrases de présentation. En fait, vous allez le voir, il s'agit d'une critique de ce qui fait, d'après nous, d'après moi, le cœur du néolibéralisme, c'est-à-dire la promotion en fait d'une culture de l'utilitarisme, c'est-à-dire que dans le système capitaliste, il faut que tout soit utile, d'où le règne sans partage aujourd'hui du chiffre, du management, du comptage, etc. Il faut du chiffre partout, que ce soit à l'hôpital, à l'école, etc. Voilà. Et donc, moi, je vais mettre en tension ces deux choses, c'est-à-dire l'utilité d'un côté, ce que veut promouvoir le système capitaliste. Et de l'autre, ce qui devrait continuer à pouvoir exister, c'est-à-dire la vérité que nous, on voit du côté du sujet, de chacun d'entre nous, donc. Je vais commencer à vous affliger d'une citation un peu longue, pardonnez-moi, de Freud, qui est quand même assez ancienne, elle date de 1929. Mais qui pose, d'après moi, bien les choses. En 1929, donc, Freud pointait de la façon suivante ce qu'il appelait le malaise dans la civilisation, c'est-à-dire le malaise inhérent à la civilisation contemporaine. Je le cite, il disait « Il ne paraît pas qu'on puisse amener l'homme, par quelque moyen que ce soit, à troquer sa nature contre celle d'un termite. Il sera toujours enclin à défendre son droit à la liberté individuelle contre la volonté de la masse. » Un bon nombre de luttes au sein de l'humanité se livrent et se concentrent autour d'une tâche unique, trouver un équilibre approprié, donc de nature à assurer le bonheur de tous entre ces revendications de l'individu et les exigences culturelles de la collectivité. Et c'est l'un des problèmes dont dépend le destin de l'humanité que de savoir si cet équilibre est réalisable au moyen d'une certaine forme de civilisation ou bien si au contraire ce conflit est insoluble. Fin de citation. Alors, ce malaise dans la civilisation que Freud pointait, et qu'il avait repéré du côté de la contradiction, si vous voulez, inhérente à tout groupe, y compris d'ailleurs notre collectif aujourd'hui, c'est-à-dire les revendications du sujet un par un d'un côté, donc, de chaque sujet, et après le fait que ben, pour vivre ensemble, eh bien, il faut se réunir. S'il concerne toute civilisation humaine, donc y compris celle de Freud à son époque, il semblerait que aujourd'hui un tel conflit entre individus et société ait pris en 2011 donc une tournure tout à fait inédite sous l'effet de la mise en place d'un nouveau discours, c'est-à-dire d'un nouveau dispositif idéologique, à savoir précisément le discours du capitalisme. C'est-à-dire qu'avec la mondialisation, il semblerait que la société d'abondance qui nous était promise se paye en effet au prix du prix exorbitant d'une sorte de totalitarisme idéologique nouveau qui infiltre insidieusement les consciences jusqu'à générer ce qu'un sociologue comme Christian Laval a nommé une véritable mutation anthropologique. « pour bien caler mon intervention et que vous puissiez plus facilement la suivre, je veux juste faire une parenthèse là-dessus. Si vous voulez, nous, notre critique, c'est une critique sociétale. C'est-à-dire qu'on essaie de comprendre finalement qu'est-ce qui se passe dans les modifications de notre société qui vont extrêmement vite et en quoi ça affecte non pas simplement des groupes sociaux, c'est-à-dire dans l'ancienne logique, par exemple, de la lutte des classes, Marx pensait les choses en termes d'opposition de classe à classe, mais aussi chacun d'entre nous individuellement, c'est-à-dire quels sont les effets de cette nouvelle idéologie, donc le néolibéralisme, sur chacun d'entre nous individuellement, y compris chez ceux qui, comme vous probablement, puisque vous êtes là, en tout cas comme moi je le crois, le récusons. Voilà, donc c'est ça qu'on essaie de repérer. Donc, en infiltrant insidieusement les consciences, le dispositif idéologique que le système capitaliste promeut parce qu'il s'en soutient, c'est-à-dire parce qu'il en a besoin, abolit en effet peu à peu la liberté individuelle au nom même, ce qui est paradoxal, d'un individualisme revendiqué. Ce discours du capitalisme, alors par discours, en fait, c'est un terme de Michel Foucault, par discours, il faut entendre non pas simplement une idéologie au sens marxiste du terme, c'est-à-dire que ce n'est pas simplement des idées, c'est aussi, du moins c'était ce que Foucault expliquait, un discours, si vous voulez, c'est un ensemble, bien sûr, d'idées, mais aussi des institutions, c'est-à-dire les institutions d'une société ne sont jamais neutres, hein, des savoirs, des normes, des valeurs, des lois, etc., c'est-à-dire tout ce qui découle du dispositif idéologique lui-même. Ce discours du capitalisme, donc, qui infiltre insidieusement l'ensemble de la société, opère sur tout un chacun une sorte de formatage, un formatage patient dont on ne se rend pas forcément compte et qui, au nom même de la liberté, nous transforme peu à peu, comme le disait Freud, en des termites voraces. Et il est probable qu'en dépit de ces cris de vierge effarouchée, son idéal, l'idéal du capitalisme, soit bien moins les USA, finalement, que la Chine, c'est-à-dire le contrôle le plus total des consciences et des corps, allié à l'exploitation, si j'ose dire, passez-moi le jeu de mots, la plus débridée. Que le capitalisme fonctionne ainsi par l'exploitation du plus grand nombre, ce n'est pas une révélation. Sous l'effet d'influences intellectuelles diverses et du mouvement ouvrier de son époque, Marx déjà en avait clairement mis à jour les mécanismes. Il y a longtemps, à savoir que, je répète les bases, hein, que l'extorsion de la plus-value n'a qu'un seul et unique but, l'accumulation, et bien sûr l'accumulation pour certains exclusivement. Dans un autre registre, on va dire plus réformiste, l'économiste Keynes, pourtant pas marxiste pour un sou, peut-être, enfin peut-être pour deux, je sais pas, voyait lui-même dans cet amour irrationnel de l'argent le carburant du système, tout comme il y voyait la cause d'une concurrence effrénée, conduisant, selon lui, inexorablement à diverses formes de violence sociale. Si vous voulez, donc pour Keynes, c'était l'amour immodéré de l'argent qui générait la violence sociale. Le problème du capitalisme, c'est donc que de cette passion pour la liquidité, c'est-à-dire pour le flouze, la monnaie, quoi, de cette passion pour la liquidité, il ne peut pas se passer. Il y est accro, en quelque sorte. On l'a bien vu avec la dernière crise économique. On pourrait dire que le capitalisme marche au profit comme l'alcoolique marche au vin. Pour preuve de cette relation d'addiction, l'aveuglement crasse de beaucoup de nos supposés entre d'énormes guillemets « élites », après la dernière crise financière. Vous allez voir le rapport avec l'alcoolique. L'orgie finie, on se réveille avec un sacré mal de tête. Alors l'orgie, on peut dire, c'est peut-être les 30 heures glorieuses, j'en sais rien. On jure grand Dieu qu'on ne nous y prendra plus, mais ce « plus jamais ça » se révèle vite une promesse d'ivrogne. Passer les auto-reproches, puis les serments, on glisse peu à peu dans un confortable oubli, et ce, jusqu'à la prochaine, c'est-à-dire jusqu'à la prochaine crise, quoi. Cette dépendance à l'argent, où Keynes voyait une forme de fétichisme, il disait qu'il y avait un fétichisme de l'argent dans le capitalisme, elle n'est pas par accident, contrairement à ce que certains prétendent, elle est au contraire de structure. C'est-à-dire qu'il ne s'agit pas, Contrairement à ce qu'ont prétendu après la dernière grande crise économique, là, certains économistes libéraux, du pervertissement d'un système qui serait en d'autres circonstances normal. Mais il s'agit d'un système, au contraire, structurellement pervers et qui pousse même les sujets, ces sujets, dont nous-mêmes, à la perversion. C'est là où les psychanalystes, qui sont en quelque sorte des spécialistes, entre autres choses, de la perversion, ont peut-être des outils intellectuels pour essayer de nous permettre de mieux comprendre.
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2: Alors, à ce fétichisme de l'argent, vous savez que le fétichisme, c'est une des formes de perversion, hein, parmi d'autres. À ce fétichisme de l'argent, on devrait d'ailleurs ajouter celui, à savoir le fétichisme de la marchandise, que Marx décrivait déjà dans Le Capital. À savoir, alors c'est dans le, pour ceux que ça intéresse, dans le livre premier du Capital, donc un chapitre qui s'intitule « Le caractère fétiche de la marchandise et son secret », à savoir que dès que les objets produits, donc dès que des objets sont produits dans une entreprise et qu'ils sont rentrés dans le cycle de l'échange, c'est-à-dire que des hommes commencent à vouloir se les échanger, dès qu'ils deviennent donc des marchandises, eh bien, nous expliquait Marx, ils acquièrent une forme mystique et mystifiante d'autonomie qui, finalement, occulte totalement leur rapport de production, c'est-à-dire qui sont toujours des rapports humains basés sur l'exploitation. C'est-à-dire que dès qu'un ballon Adidas sort d'une usine Adidas, on oublie complètement que c'est fabriqué par des gamins. Comme on le voit, le fétichisme de la marchandise obscurcit la vérité. C'est une fonction, d'ailleurs, que le fétichisme dit pathologique, hein, dans la perversion, au sens pathologique du terme, remplit également pour le sujet pervers. Alors, juste, sans vouloir tenir un discours savant, un mot sur la perversion, si vous voulez, au sens classique du terme. Hein. Au niveau du pervers, donc, ce qu'il s'agit de dénier, finalement, ben, c'est quoi? Alors, c'est ce que les psychanalystes appellent castration. En gros, c'est quoi? Ben, c'est le fait du manque inhérent à notre condition humaine. C'est-à-dire que nous sommes tous manquants de quelque chose. C'est même pour ça que nous avons des désirs. Si nous étions gavés, comblés, comme nous le propose tous les jours le discours du capitalisme, c'est-à-dire si en acquérant tel portable, telle bagnole, etc., on était totalement satisfait, on n'aurait plus de désirs. Donc, de fait, chaque sujet est manquant. Eh bien, si vous voulez, dans le fétichisme pervers, l'objet fétiche, en fait, il sert, comme les objets de notre vie un peu de tous les jours, à masquer ce manque. Et d'une certaine façon, donc, il déshumanise. Au niveau économique, on n'est pas très loin de ça. C'est-à-dire que l'objet marchandisé nous éblouit, en quelque sorte, par sa brillance, sa beauté supposée, entretenue par la publicité, les médias, etc., qui dénie, finalement, la réalité du manque infligé à ses vrais producteurs. À savoir quoi ? Eh bien, savoir que une marchandise, c'est toujours le produit d'une captation de la plupart des fruits du travail, des travailleurs, par les détenteurs du capital. Voilà. Donc, il y a un véritable travail d'occultation qui est fait par le discours du capitalisme pour nous faire croire que tous ces objets qu'il nous propose et qu'il veut nous vendre à grand renfort de publicité sont à notre portée, à notre disposition, comme des fruits vers lesquels il faudrait tendre la main. En fait, ils sont toujours produits par des travailleurs qu'on a exploités. Et pour d'autres, qui en fait en retirent le plus grand profit. Quant au niveau intermédiaire, c'est-à-dire ce que Marx appelait la superstructure idéologique, l'idéologie si vous voulez, c'est-à-dire celui du dispositif discursif que le système capitaliste génère, ce fétichisme de la marchandise s'y exprime sous la forme d'une sorte de pouce à la perversion. Un pouce à la perversion qui concerne chacun d'entre nous. Quand je dis pouce à la perversion, bien sûr c'est par homophonie avec pouce au crime. Je m'explique. C'est-à-dire que les objets qui sont mis sur le marché s'y présentent toujours dans une sorte de chatoiement, une brillance, qui est là pour nous fasciner. Si ce n'était pas le cas, ils ne seraient pas intéressants, nous ne les achèterions pas. Qu'est-ce qui peut expliquer, par exemple, que quand on sort le dernier iPad ou iPod, je ne sais plus comment ça s'appelle, ces trucs, des gens se précipitent dessus, même campent pendant 48 heures pour l'acheter, alors qu'ils n'en ont pas réellement besoin, quoi. Et la possession de ces objets, qu'elle soit réelle ou qu'elle soit d'ailleurs imaginaire, hein, prétend nous assurer l'impossible, à savoir quoi ? Il y a une promesse, si vous voulez, dans ce discours idéologique, c'est-à-dire une promesse de jouissance totale, hein, à quoi notre castration, c'est-à-dire notre condition humaine, finie, limitée, etc., objecte pourtant. C'est-à-dire, c'est la part d'occultation, d'idéologie, si vous voulez, de ce discours. Ainsi, ces marchandises qui semblent toujours apportées à notre disposition, presque faites tout exprès pour nous, rentrent-elles en concurrence avec l'objet forcément impossible à atteindre de notre désir. Lequel objet, vous savez, c'est le titre d'un film de Benoît, il est toujours obscur, insaisissable, etc. Le film, il s'appelait, je crois, « Cet obscur objet du désir ». Et cet obscur objet du désir, il a bien du mal à peser dans la balance face à ces objets que le marché nous tend. C'est pourquoi certains psychanalystes, par exemple comme Charles Melman, ont analysé les choses de la façon suivante. C'est-à-dire que Melman disait que ce à quoi pousse le marché pour nous transformer en des termites voraces et dociles aussi, c'est-à-dire que pour pouvoir se payer ces objets, il faut le boulot, hein, il faut un salaire, etc. Donc, il faut accepter certaines conditions de travail, etc. Eh bien, ce à quoi nous pousse le marché, c'est donc ce qu'il appelait une forme de perversion généralisée qui finalement occulte la vérité de notre désir inconscient. Parce qu'en générant un rapport d'addiction à ces choses, le discours du capitalisme rabat notre désir sur le besoin. C'est-à-dire, il nous fait croire que finalement on a besoin de ces objets, alors qu'on a besoin de pas grand-chose pour vivre. Et il rabat notre humanité sur une animalité dont nous pensions pourtant être sortis. Pourquoi l'humanité sur l'animalité ? Ben parce que l'animal n'a pas de désir, il n'a que des besoins. Si, comme le pensait Keynes, l'argent lui-même est fétichisé, le détenteur de capital et le travailleur salarié, finalement, qu'est-ce qu'ils font ? Ben, ils s'échangent des fétiches. Hein. C'est-à-dire que la paye, l'argent, n'y est en effet versé que pour l'acquisition de biens matériels. On voit bien d'ailleurs les effets tout à fait pratiques, hein, dans les difficultés qu'il y a eu, les derniers mouvements sociaux, c'est-à-dire que les gens sont tellement pris par des contraintes matérielles, c'est-à-dire des crédits, des choses à payer, la bagnole, les traites de la voiture, etc., ou de la maison, etc., que finalement, le risque leur paraît extrêmement grand, voire quasiment insurmontable quand il s'agit de céder une partie de leur argent sous forme de journée chômée pour voir se mêler aux luttes. Enfin, c'est quelque chose qui est compliqué. Et ce n'est pas qu'un problème de contraintes objectives, réelles. Hein. Bien sûr qu'il y a des gens pour lesquels c'est extrêmement difficile, ceux qui sont au SMIC, etc. Mais des gens, par exemple, qui ont, comme moi, un salaire tout à fait décent, ben même pour des gens comme moi, c'est difficile de les mobiliser parce que c'est très compliqué de renoncer à tous ces biens-là qui nous paraissent indispensables et que nous propose le capitalisme. Mais comme ce commerce est totalement inégal, le capitaliste prélevant la plus grande part de la plus-value pour sa propre jouissance égoïste. Ce commerce, si vous voulez, est totalement inégal, c'est-à-dire que le capitaliste y prélève donc la plus grande part de la plus-value pour sa propre jouissance égoïste. C'est pourquoi le discours du capitalisme se révèle en dernier examen comme un système de perversion généralisée, organisé principalement autour de la jouissance du seul capitaliste. Et le grand bazar mondial, relié par la publicité, c'est une sorte de miroir aux alouettes, lesquels, c'est-à-dire finalement nous tous et les autres, seront nourris de miettes, de ce qu'on veut bien nous laisser.
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2: Pour prendre les choses de notre point de vue, celui de la sociologie, certains auteurs, par exemple comme Max Weber, ont mis en évidence des formes plus paradoxales d'accumulation qui sont, me semble-t-il, assez éclairante pour comprendre l'origine de ce discours du capitalisme. Vous savez, Max Weber avait travaillé sur l'origine protestante du capitalisme. Il a écrit un bouquin qui s'appelle, donc, c'est ancien, ça date de 1904, « L'éthique protestante et l'esprit du capitalisme », et qui permet de comprendre pourquoi, en particulier, le capitalisme s'est développé de façon si florissante en Rhénanie, et puis également dans les pays anglo-saxons, et en particulier aux États-Unis. Alors, pour les capitalistes protestants, le travail et la capitalisation semblent en effet totalement déconnectés de la jouissance. C'est-à-dire que dans ce puritanisme, l'accumulation paraît tournée à vide, n'ayant d'autre justification qu'elle-même, sinon la richesse de générations qui sont toujours à venir. C'est-à-dire que Weber, quand il interrogeait ces capitalistes protestants donc, sur les mobiles secrets de leur travail, leur demandait « mais pourquoi ils s'acharnent comme ça tellement à travailler ?» Ben finalement, ces personnes donc, n'avaient d'autre explication à fournir que « je travaille pour mes enfants et mes petits-enfants ». Alors certes, il y a un devoir qui est manifestement aux commandes, mais un devoir envers qui exactement ? Bon, d'abord, de façon évidente, un devoir envers Dieu. Parce qu'en réussissant, les protestants acquéraient ainsi la certitude de leur élection. Enfin, je ne sais pas s'il y a des protestants parmi vous, mais contrairement au catholicisme, il n'y a pas cette notion-là de pouvoir se racheter, d'obtenir un pardon par le système de la confession, etc. Chez les protestants, il y a une forme de prédestination, c'est-à-dire qu'au départ, on a été choisi ou non. Et ceux qui ont été choisis iront au paradis et les autres, voilà. Donc en fait, si vous voulez, par le travail, on apporte la preuve dans ce monde ici-bas, par sa réussite sociale, personnelle, etc., qu'on avait avant été choisi. C'est un peu paradoxal comme logique, mais c'est comme ça. Donc, en travaillant et en accumulant, eh bien, le capitaliste protestant essaie d'apporter et de s'apporter la preuve que finalement, il a été élu. Donc, c'est une forme de désintéressement, d'une certaine façon. Mais, en fait, c'est un désintéressement qui n'est qu'apparent. Apparent, pourquoi ? Eh bien, parce qu'il y a quand même un motif égoïste, même dans ce cas-là. Ce mobile, c'est finalement le commandement, on pourrait dire surmoïque, qui contraint cruellement le sujet à travailler toujours plus. Ainsi, le discours du capitalisme fait feu finalement de tout bois, c'est même sa très grande force, y compris, comme on le voit, du bois dont on fait les croix. La jouissance opérant dans ce cas est celle de Dieu, c'est-à-dire d'un surmoi qui condamne le capitaliste au travail et ses ouvriers avec. Moi, je suis originaire de Mazamet, dans le Tarn, qui est une ville protestante, et mes ancêtres étaient patronnes d'usines, donc je sais de quoi je parle, protestants. Hein. C'est-à-dire qu'à Mazamet, c'est particulier, c'est-à-dire que les ouvriers étaient catholiques, de gauche, et les patrons étaient de droite et protestants. Voilà, comme quoi, bon, on peut échapper aussi à ces déterminations. Et alors, certains étaient radicaux, il y avait des patrons qui étaient radicaux socialistes. Maintenant, c'est le contraire, alors les ouvriers, enfin, de l'ensemble, sont plutôt de droite. Hein. Donc, dans ce cas, on le voit, la jouissance opérant dans ce cas est celle de Dieu, c'est-à-dire celle d'un surmoi qui condamne le sujet au travail, mais elle le fait aussi pour le compte d'une autre jouissance cachée, c'est-à-dire celle du capitalisme lui-même et de ses ayants droit. Quant au message véhiculé, surtout d'ailleurs auprès des salariés, cette bonne nouvelle, c'est quoi ? Ben c'est que finalement, en sacrifiant son corps et son âme au travail, peut-être s'y révélera-t-on finalement plaire à Dieu. Mais à mieux y regarder, il y a dans un tel sacrifice encore et toujours de la perversion, en dépit de son puritanisme affiché. Pourquoi de la perversion ? Ben parce que le masochisme, c'est une forme de perversion. C'est une remarque pour nous d'autant plus instructive que c'est à des sacrifices comparables, c'est le terme qu'utilisent nos hommes politiques d'aujourd'hui, ceux qui sont au pouvoir, c'est des sacrifices comparables que les politiques, justement dites d'austérité, nous convient régulièrement. Même si les dieux à servir ont changé, c'est-à-dire qu'aujourd'hui c'est plus Dieu le Père, c'est l'entreprise avec un grand E, la fonction publique avec un grand F, la nation avec un grand N, etc., etc. C'est-à-dire que l'agressivité sadique, faisant habituellement de l'autre l'esclave de notre jouissance, est retournée ici contre le sujet lui-même, lequel est invité lui aussi à jouir, mais du bénéfice secondaire, morbide, de se prendre comme objet de sa propre cruauté. C'est ça le masochisme. C'est-à-dire que c'est une cruauté retournée contre le sujet lui-même. Voilà, ce à quoi nous invite le capitalisme actuel, c'est être maso. Même hors de toute société protestante, anglo-saxonne en particulier, Le discours du capitalisme, c'est donc utiliser ce fond idéologique, basé aussi sur la culpabilisation, pour nous mettre au travail. Le travailler plus pour gagner plus s'appuie sur une logique finalement assez proche. Celui qui n'appartient pas à la France et qui se lève tôt devrait se sentir coupable, c'est un mauvais Français. Ainsi, l'absence de labeur, pourtant subie, voire provoquée, pour maintenir un volant de travailleurs disponible et en concurrence, ce chômage sera-t-il pensé comme une faute morale ? Je ne sais plus où, j'ai lu un économiste qui pourtant n'était pas marxiste et qui expliquait que dans un pays développé comme la France, il fallait que le patronat dispose en permanence d'un volant minimum de 5% de chômeurs, sinon l'économie ne pouvait pas fonctionner. Donc quand on nous raconte que les gouvernements successifs, enfin ceux qui sont dans une optique libérale ou de pacte avec le libéralisme, visent une éradication complète du chômage, c'est faux parce qu'une économie libérale ne pourrait pas fonctionner sans un volant minimum de travailleurs disponibles et prêts à accomplir toutes les tâches. C'est deux structures. Hein. Moi, je ne suis pas économiste. Donc, le chômage sera vécu comme une faute morale entre oisiveté paresseuse et refus d'insertion sociale, jusqu'à des accusations d'incompétence variées. C'est-à-dire, si vous ne travaillez pas, c'est que vous êtes incompétent. À l'inverse, le travail est idéalisé, surtout par la médiation de ceux qui, alors les cadres supérieurs, ingénieurs, etc., supposés assurer la richesse des nations, sont considérés, eux, comme les exemples à suivre, c'est-à-dire des bosseurs, des battants, voire mieux comme des winners. Entre le travailleur et son travail, c'est donc une véritable relation d'addiction qui est mise en place, soutenue par l'appât du gain d'un côté et l'envie d'objet de l'autre, que le discours du capitalisme s'efforce donc de mettre en place en un premier temps et ensuite d'entretenir. Et encore une fois, je reviens sur ce que j'ai dit en commençant, via les médias, la publicité, etc. C'est-à-dire qu'on crée des besoins aux gens en leur faisant croire qu'ils ne peuvent pas se passer de certains objets et comme ils ont besoin aussi de sous pour acquérir ces objets, eh bien, ils sont tenus au travail. Le terme est tout à fait juste. Et ces trois formes de perversion, c'est-à-dire dépendance masochiste au travail, fétichisme de l'argent, pour parler comme Keynes, et fétichisme de la marchandise, pour parler là comme Marx, se confortent même mutuellement, entretenant dans le corps social la culture perverse dont le marché a besoin. Dans ce monde de dépendance, on comprend mieux que ceux qui n'ont pas atteint les objectifs se sentent si décalés, si minables, si nuls, incapables d'approcher des exigences de leur idéal du moi, ce qu'on leur a savamment distillé, construit. Ils sombrent dans la dépression, parfois jusqu'au suicide. Il y a France Télécom, La Poste, les exemples, et beaucoup d'entreprises privées. Les exemples sont nombreux. Et parce que la réussite et le développement personnel passent pour l'être du sujet, le modèle à atteindre, l'idéal, les losers, ceux qui à un certain moment n'y arrivent plus, n'en peuvent plus, s'effondrent. La moindre incapacité ressentie, la plus

0: du travail dans lequel ils se sont totalement investis, auquel ils se sont voués, eh bien, sont laissés tomber de ce panier. C'est-à-dire quand, au niveau du travail, on vous fait ressentir qu'on ne vaut plus rien ou pas grand-chose, hein, eh bien, le laisser tomber de ce panier provoque celui du sujet lui-même, hein, profonde déréliction, source de dépression, à quoi s'ajoute l'angoisse, hein, d'autant plus insupportable dans une société d'abondance de manquer de quoi? Ben, d'argent, d'objets et par-dessus tout, de valeurs, y compris de valeurs personnelles. Un sujet qui, dans notre société, ne gagne pas assez d'argent, c'est un sujet qui ne vaut pas grand-chose. Celui qui n'en gagne plus ne vaut rien.
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0: Alors, un petit retour en arrière, mais dans l'ancien monde, c'est-à-dire avant que le sujet, isolé comme de nos jours dans cet individualisme cultivé, ne soit abandonné sans boussole à la quête de sa propre et de ses propres valeurs, l'autre avec un grand A, c'est-à-dire l'instance de contrôle, on peut dire, hein, lui en proposait une multitude de valeurs. Et souvent même, il faut les reconnaître, il les lui imposait, ce qui n'avait pas que des bons côtés. C'était le règne de l'hétéronomie, c'est-à-dire le fait que, vous savez, l'hétéronomie, c'est le fait en fait que le nomos, c'est-à-dire que la loi nous soit imposée par quelque chose d'extérieur à nous, au contraire de l'autonomie, où on se propose à soi-même ses propres lois. Eh bien, c'était le temps de l'hétéronomie, c'est-à-dire celui où les dieux, au moins, répondaient quand on leur parlait. Alors, les dieux au sens large du terme, mais on peut mettre dedans aussi les idéologies de tout poil. Hein. Quand il n'y avait pas de dieu, effectivement, il y avait des idéologies diverses et variées, il y avait une foule de morales, de croyances, etc., qui permettaient au moins à chacun de s'y retrouver, d'aller piocher dedans et de faire un peu sens du monde, de comprendre son monde. C'est aussi dans ces temps-là que la psychanalyse est née, comme une pratique qui permettait, dans cette épaisse forêt idéologique qui alimente quand même nos névroses, c'est un peu le prix à payer, de nous frayer quand même un certain chemin vers la vérité. Parce que l'amour de la vérité, c'était pour Freud tout à la fois le ferment, bien sûr, de la cure analytique, mais tout le monde ne peut pas être en cure, et puis même, je ne pense pas du tout que ce soit souhaitable, hein. Mais c'était aussi pour lui une source, probablement cet amour de la vérité, une des plus grandes sources de progrès de la civilisation. Eh bien, le nouveau malaise dans la civilisation s'origine précisément, c'est du moins l'analyse que j'en fais, dans un oubli de ça. Un oubli pour l'homme que le sens lui est indispensable. Pas tel sens, pas une vérité avec un grand V, hein, pas une vérité dogmatique, mais la quête d'un sens. Tout comme l'est la recherche elle-même, le cheminement vers la vérité. Et ce, au profit de quoi? Eh bien, ce qu'on nous livre en kit, c'est-à-dire une sorte de morale de boutiquier, basée sur le seul principe d'utilité, un utilitarisme, où il faut que tout serve à quelque chose, hein, et d'une pseudo-éthique de la jouissance qui, en fait, est une forme de narcissisme antisocial. Pour promouvoir l'utile comme seul mobile rationnel de nos actions, le discours du capitalisme a dû désavouer en fait toutes les valeurs que les grands récits idéologiques ou religieux supportaient, et avec eux les mythes, les croyances, les traditions, les cultures et les particularismes dans leur diversité. Il a pu s'appuyer pour cela sur un autre discours, qui est le discours de la science, ou plus exactement le discours de la technoscience, qui, armé d'un positivisme parfois borné, les a discrédités, tous ces discours, religieux, idéologiques, philosophiques, etc., les uns après les autres. Et la place est maintenant si nette que la technoscience est même, ce qui est un paradoxe, aujourd'hui contrainte de réinjecter a posteriori du sens, en particulier de l'éthique, sous la forme de comités. Ça, c'est quand même extraordinaire. C'est-à-dire que notre monde est devenu tellement absurde et c'est tellement vidé de sens qu'on va demander à des prêtres, à des philosophes, à des gens de la société civile de participer à des comités d'éthique pour dire ce qu'un biologiste doit faire. Ce qui est quand même fou, quoi. Comme aurait pu dire Clémenceau, l'éthique, il y a des comités pour ça. Que dire enfin de ces politiques qui, ayant sacrifié toute réflexion sur l'autel du fameux réalisme économique, sont aujourd'hui contraints, pour redonner un peu de sens à tout ça, de recourir à

0: Ce qu'on appelle, vous savez, le fameux storytelling, suivez mon regard, et on en a un fameux là, pour pouvoir, qui pratique ça. C'est-à-dire, il paraît que Carla est enceinte. Hein. Je vous le livre, hein, je vous le dis, c'est confidentiel encore. Elle accouchera juste avant les élections. De recourir donc au storytelling, c'est-à-dire sous l'influence de leur spin doctor et autres conseillers en communication, de s'inventer une histoire de briques et de brocs, quitte sans inhibition aucune à emprunter parfois des matériaux à l'autre camp, depuis les références sarkozyennes à Guy Môquet jusqu'à Marine Le Pen aujourd'hui, citant Jaurès sans vergogne, ce qui quand même me fait risser le poil puisque j'ai fait, étant castré, enfin je veux dire pas simplement soumis à la castration comme tout le monde, mais castré d'origine, j'ai fait toutes mes études au lycée Jean Jaurès et vous savez que Jaurès était natif de ma ville, donc c'est pour moi d'autant plus insupportable, quoi. Pour l'homme postmoderne, l'autre donc est en panne. C'est-à-dire qu'il n'y a plus de lieu d'adresse, il n'y a plus de figure qui peut incarner ce qu'on pourrait appeler une sorte de tiers exclu. On le voit bien dans les conflits sociaux. L'économie étant de plus en plus dématérialisée parce que financiarisée. Les travailleurs n'ont plus d'interlocuteurs crédibles. Tout ça, ça s'effiloche. On ne sait plus à qui s'adresser. À Toulouse, on a Molex. Eh bien, on a fait venir des syndicalistes de Molex qui nous disaient « Mais les patrons, on ne sait pas qui c'est. » Ils sont ailleurs, c'est des actionnaires, c'est des fonds de pension américains, voyez. Les cadres sont des pantins que d'autres, les actionnaires, animent discrètement, d'ailleurs on ne sait trop où. Et dans cet art de la dérobade, le néolibéralisme révèle là véritablement son génie. Parce que faute d'adversaires consistants et identifiables, tout combat semble d'avance inutile et perdu, ce qu'on nous dit c'est pas la peine de lutter, de toute façon ça ne sert à rien. Faisant des travailleurs, des victimes, littéralement, désolés, c'est-à-dire sans cette étymologie du terme, c'est-à-dire laisser tomber, quoi, seul. Cette société cynique qui a renoncé au sens et à la vérité, au bénéfice de l'utilité, concourt à la mise en place d'un nouveau type d'homme. C'est pour ça que je parlais de mutation anthropologique. Et c'est ça qu'on essaie précisément de repérer au niveau de l'appel des appels. Et l'économisme dominant formate comme jamais notre propre économie psychique hein, en fragilisant le lien social. Je m'explique. Dans une telle société, tout devant être utile, utilisable, une vraie rencontre avec l'un quelconque de nos semblables y est devenue de plus en plus improbable, ou du moins incongrue. Parce que la rencontre, ça suppose toujours l'imprévu, la contingence, l'inattendu et surtout la parole comme support, toutes conditions permettant l'émergence précisément de la vérité. Or de nos jours, tout ça, c'est devenu inutile, voire même suspect. Et dans les diverses institutions de notre société, un encadrement de plus en plus formaté. Alors, pas uniquement dans la fonction publique, dans les entreprises privées, c'est comme ça aussi, tente d'asseoir, contre cette glorieuse incertitude de la parole, la sûreté d'une communication par message, voire par ordre, pour nous formater nous-mêmes. On nous dit « faites ci, faites ça, etc. », en nous empêchant de comprendre ce que nous faisons. Et ça, ça rend fou. Hein. Ainsi, dans la société, la parole donnée, par exemple, c'est-à-dire tous les « top-là », qui est autrefois engagé et responsabilisé, tout ça se dévalorise lentement au profit de messages unilatéralement transmis pour communiquer et influencer. C'est-à-dire que maintenant, on ne fait plus de l'échange, on fait de la com. La promotion par la publicité, bien sûr, en est le prototype et le modèle. Et le management des équipes de termites s'en inspire d'ailleurs largement, y compris de la fonction publique, de plus en plus souvent confondue avec une entreprise.
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0: Alors, dans un champ qui m'est propre, c'est-à-dire celui des psys, que dire du succès de ces nouvelles thérapies, là, vous savez, les TCC, thérapie comportementale cognitive, où à l'écoute attentive de la parole de l'autre, on a substitué une technique de dressage, en fait, c'est du dressage animalier. C'est le modèle pavlovien, on fait entendre la cloche et le chien salive. Dans ces nouveaux rapports humains, c'est la prévision et le calcul qui dominent. L'objectif prioritaire, c'est le contrôle. pour toutes les activités humaines dépendantes du marché afin de mieux vendre ou mieux acheter, et dans le domaine public pour limiter les coûts, pour gérer, et dans tous les cas pour nous remettre tous le plus possible au travail. Ainsi se voit éradiquée la possibilité de la surprise, qui lorsqu'elle n'est pas provoquée à des fins de manipulation, alors dans la publicité par exemple, dans la com, c'est vrai que la publicité laissait utiliser la surprise, nous surprendre, mais c'est toujours pour nous manipuler, c'est pas nous surprendre pour nous surprendre. Donc la surprise qui, quand elle n'est pas provoquée à des fins de manipulation, est anticipée, c'est-à-dire qu'elle aussi on essaie de la contrôler, de la calculer, objet de statistiques et de probabilités parmi d'autres. Cette chasse à la contingence par le capitalisme postmoderne rompt ainsi avec l'esprit du souk. L'affaire s'y conclut d'ailleurs toujours encore, en parole, dans une rencontre entre deux sujets humains, ici et maintenant. Ce qu'on y dit dans les souks, les marchés, etc., et nos marchés ici, enfin, c'est à prendre ou à laisser. Laisser parce que c'est vous. Au Maroc, ils disent parce que vous êtes mon premier ou mon dernier client, enfin, peu importe. Quelle que soit la part de manipulation d'un tel rapport marchand, d'où la dramaturgie n'était pas en reste, la mise en scène, etc. Tout ça, ça colorait au moins les échanges, y compris les échanges commerciaux, d'une franche humanité, au lieu de quoi, aujourd'hui, la froideur technique du marché libéral s'avère profondément déshumanisante. Mais si cet idéal de contrôle total de l'humain comme d'élimination maximale, d'un hasard vécu comme un risque insupportable, domine, les stratégies précises pour le mettre en œuvre ne sont pas non plus accessibles à tous. Y accéder, c'est même presque un délit d'initié. Les sujets du capitalisme sont en effet poussés par son discours à une concurrence féroce pour accéder au savoir utile, c'est-à-dire au savoir qui permet d'être aux commandes. Et quand je dis aux commandes, vous voyez, je fais le geste de la machine à soule. Et par conséquent, au pouvoir. Le summum étant atteint, bien évidemment, dans le domaine de la finance, c'est-à-dire économie, gestion, bourse. L'accès aux grandes écoles, surtout celles débouchant sur le business, fait objectivement partie de ces privilèges dont les études sociologiques les plus récentes, en dépit d'un volontarisme politiquement correct, témoignent qu'il est bien jalousement réservé à une caste. Reste, il est vrai, quelques idéalistes, à l'école, à l'université ou ailleurs, qui cultivent encore à l'ancienne leur jardin, c'est-à-dire là où le désir de savoir et l'amour de la vérité poussent encore. Mais des passionnés dont, il faut bien le dire, le pouvoir se fout, y compris à l'université d'ailleurs, du moment, du moins, qu'ils n'entravent pas trop les affaires. The business must go on. Le plus important, c'est ça. C'est-à-dire, vous pouvez dire ce que vous voulez, l'essentiel, c'est que ça n'entrave pas le business. Et qu'il ne coûte pas trop cher non plus. D'où les dernières réformes à l'université. L'utilitarisme étant donc lentement son emprise à l'ensemble de la société, y compris dans des sphères que l'on croyait jusqu'à présent préservées, comme pour nos services publics et nos institutions. Mais les choix économiques opérés au nom de l'utilité, c'est-à-dire la fameuse rationalité économique, sont toujours en réalité, contrairement à ce qu'ils prétendent, non pas rationnels, mais de vrais choix politiques. C'était déjà le sens de la critique que Marx adressait en son temps à l'économie politique, qu'il fustigeait comme une pseudo-science, et non pas comme une science, qui, d'après lui, empêchait en fait toute vraie politique. Puisque l'économie politique repose sur une sorte d'évidence économique qui serait non négociable et qui s'imposerait à tous. Mais à qui ces choix sont-ils en réalité utiles? En fait, des choix, si on veut, puisqu'on nous explique que des choix, il n'y en a pas d'autres. Telle est sans doute la seule question valable. En gros, à qui profite le crime? Comme le révèlent des auteurs, par exemple, comme Philippe Pignard, Isabelle Stenger, qui ont écrit un bouquin que je vous recommande, qui s'appelle « La sorcellerie capitaliste, pratique de désenvoûtement », c'est un programme. Un tel utilitarisme, parfois déguisé en pragmatisme, s'avère en réalité, c'est ce qu'ils disent, un anti-pragmatisme radical. plus anti-pragmatique que le capitalisme même, on peut dire, il n'y a pas. La preuve par les crises économiques. Pourquoi? Eh bien parce que est pragmatique celui qui envisagerait constamment les conséquences de ses actes. C'est ça le pragmatisme. C'est-à-dire chaque fois que je fais quelque chose, je me demande quelles conséquences ça a. Or, si le capitaliste est vraiment utilitariste, ce qui n'est pas la même chose, utilitariste puisqu'il soumet toutes ses décisions au seul critère de rentabilité. Pour lui, est utile ce qui rapporte, et principalement à certains. Donc si le capitalisme est vraiment utilitariste, en fait, il n'est pas pragmatique, parce qu'il ne se pose jamais la question des conséquences réelles de ses choix pour la société dans son ensemble, pas plus pour les générations futures que pour de mon point de vue écologique, par exemple. Ces conséquences, en fait, les conséquences de ses actes, de ses choix, qui sont uniquement des choix politiques, au service d'une certaine classe, il les externalise sur le mode à d'autres de payer, ou alors il les définit comme matière potentielle à de nouvelles opérations, c'est-à-dire qu'il ne fait que ce dont il va pouvoir se servir. La notion, par exemple, de, alors ça va peut-être faire hurler certains, mais de développement durable, d'après moi, ça procède de cette logique-là. Les ravages économiques dans les pays pauvres, dans les régions du monde et déjà de France dites déshéritées, et les dégâts écologiques associés, pour certains peut-être irréversibles, témoignent de cette logique-là. Dans La condition de l'homme moderne, en 1961, Hannah Arendt montrait déjà comment la science contemporaine avait peu à peu remplacé la question ancienne sur l'être, qui était la question essentielle, c'est-à-dire le « qu'est-ce que c'est ?» Qu'est-ce que sont les choses qui invitent à la production d'un sens visant la vérité par celle à prétention purement pragmatique du comment, c'est-à-dire comment on doit faire les choses. Là est l'utilitarisme. Appliquer aux hommes, une telle conception conduit à nous réduire, dit Hannah Arendt, au niveau d'un animal conditionné à comportement prévisible. Vous voyez où on retrouve des choses au niveau du comportementalisme. Établi par consensus et sous la pression d'ailleurs, là aussi c'est intéressant, de lobbies, dont des intérêts privés, des compagnies d'assurance américaines en particulier, le DSM-4 se moque en effet totalement de la pertinence scientifique de ces catégories. L'essentiel, c'est surtout de classer des individus, de les mettre dans des petites boîtes, à partir d'une approche que les éthologistes, c'est-à-dire les spécialistes du comportement animal, ne renieraient probablement pas. Dans des cases qui correspondent au traitement, souvent une molécule, un médicament, supposé y répondre utilement. L'exemple donné par l'évolution de la psychiatrie en France est tout à fait éclairant. Voilà la société qui nous est promise. Mais imaginons une société où des experts, plus ou moins autoproclamés, dégagerait ainsi par consensus, vous voyez où je veux en venir, et le lien avec Hannah Arendt, au nom d'une sorte d'utilité collective comparable, que les Juifs sont des sous-hommes, ou les Occitans, les Catalans, ou les Basques par exemple, ou que les psychotiques sont tous potentiellement dangereux, qu'il faut les renfermer dans les asiles, monter les grilles, mettre des machicoulis, je sais pas comment on appelait ça autour. Vous voyez à quoi je fais référence. Outre les conséquences pratiques possibles, dont l'histoire a fait l'expérience tragique, ce serait quand même intellectuellement régressé en deçà des meilleurs acquis de notre civilisation. Le philosophe Platon, 5 siècles avant notre ère, pardonnez du peu, avait en effet déjà dénoncé les errances d'une pensée et d'une action fondées sur la doxa, c'est-à-dire l'opinion au plus mauvais sens du terme, où il ne devrait y avoir au contraire que cheminement subjectif, que recherche. C'est-à-dire que toutes ces dispositions sécuritaires qui sont prises à chaque fois le sont toujours sous l'effet de l'opinion publique. Voilà, c'est là où interviennent les fameux conseillers en communication. C'est-à-dire qu'on prend la température, on regarde les tendances, et pour se faire réélire, on prend des dispositions, mais ça c'est la négation même de la politique. Il n'y a plus de politique là-dedans. 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Donc en conclusion, je dirais que le pire est à envisager pour une société humaine dont la pensée démissionne devant l'utilité, c'est-à-dire en dernière instance pour le discours du capitalisme devant la seule rentabilité. Voilà. Alors, pour finir sur une note un peu optimiste, l'hypothèse qu'on fait quand même, c'est qu'il y a quand même, même dans cette tentative de, ce rouleau compresseur néolibéral, là, qui, je vous dis, qui est soutenu par tout un discours et une idéologie, modification des institutions, modification de l'entreprise, etc., il y a quand même des possibilités, des ressources en chacun de nous, au un par un, de résister à ce rouleau compresseur. Pour l'illustrer et pour finir sur une note peut-être un peu plus accessible et un peu plus imagée, je dirais, je ne résiste pas au plaisir de vous faire part là, du scénario d'un film donc, qui a été réalisé en 2004 par un réalisateur français qui travaille beaucoup aux États-Unis, qui s'appelle Michel Gondry, je ne sais pas si vous connaissez, qui a fait un film en 2004 donc, qui s'appelait, je vous le dis en anglais, donc, Eternal Sunshine of a Spotless Mind, qui est une sorte en fait de conte psychanalytique d'anticipation. Alors écoutez, le scénario, c'est pas inintéressant. Le personnage principal, donc, qui est incarné par Jim Carrey, apprend par hasard que sa compagne vient de le faire effacer de sa mémoire. Alors, c'est la science-fiction, c'est-à-dire qu'il a une amie, une copine qui s'est adressée à une société privée qui est en capacité, par des moyens techniques très sophistiqués, etc., quand on veut oublier quelqu'un suite à une rupture, une dispute, etc., de vider la mémoire. Vous voyez, comme un ordinateur. C'est-à-dire vous faites shift et puis il n'y a plus rien, quoi. C'est hyper pratique. Parfois, on aimerait, mais bon. Voyant que, parce qu'en fait, je crois qu'il trouve une carte dans le portefeuille de sa copine où il comprend qu'elle veut le larguer puisqu'elle veut le faire effacer à lui de sa mémoire à elle. Donc, sur le coup de la colère, eh bien, il dit que lui, finalement, il va faire pareil. Donc, il s'adresse à cette société privée spécialiste en neurosciences pour traquer et supprimer dans les moindres recoins de son inconscient la plus petite des traces amnésiques, le moindre souvenir qui pourrait se rattacher à son amoureuse et finalement les moindres traces de son propre désir pour elle. Donc là, vous voyez, on est dans l'utilitarisme à plein tube, quoi. Alors, qu'est-ce qu'ils vendent, cette société ? Bien, en fait, ce qu'ils vendent, c'est le moyen de s'éviter la souffrance due à la perte, de faire l'économie du travail du deuil. Alors, il y a des opérateurs, l'armée, c'est assez loufoque, de tout un appareillage contrôlé par ordinateur, avec des électrodes sur le crâne, etc. Ça me fait penser à SOS Phantom, vous connaissez le film, eux, on pourrait dire que c'est des SOS fantasmes, je ne sais pas comment dire, qui le plongent d'abord avec des piqûres par la chimie, donc dans un profond sommeil, et qui, en fait, vont lui susciter artificiellement des rêves, des faux rêves, qui vont lui permettre petit à petit de lui faire oublier son ancienne fiancée, donc, et finalement de se livrer à une sorte d'épuration psychique. Ce n'est pas une épuration ethnique, là c'est une épuration psychique. Le problème, c'est que dans le film, et c'est pour ça qu'il finit heureusement, et finalement rien ne se passera comme prévu. C'est-à-dire qu'en dépit de leur acharnement thérapeutique, ces sortes de neurotechniciennes du futur vont buter sur une zone, une poche de résistance où ils vont être mis en échec. Et bien qu'ils soient poussés dans ces ultimes retranchements, on va voir ce sujet, donc Jim Carrey, là, ben, qui va en effet finir par protéger au sein même de ses rêves l'objet de son désir, c'est-à-dire que quand on va lui inventer des rêves qui vont être là juste pour lui masquer le fait que l'objet ancien de son désir, c'était cette personne-là, donc sa fiancée, eh bien lui, il va, sans même pouvoir le contrôler, créer des zones qui vont protéger cet objet, vous voyez, au sein de ses rêves. Utilisant pour ça des défenses inconscientes, toute une stratégie subtile de dissimulation que Freud ne renierait probablement pas. C'est-à-dire qu'en fait, il y a quelque chose qui, au fond de lui, résiste à la désamouration, et puisque c'est ça, il était amoureux, donc on veut le désamourer en quelque sorte, et au reformatage. Et finalement, il préfère quoi ? Eh bien, il préfère le risque de la souffrance psychique due à la perte et à l'oubli de l'autre que un reniement et une forme d'oubli de soi. Plutôt perdre l'objet d'amour et en souffrir plutôt que de se renier et s'oublier soi-même. Alors moi, si vous voulez, dans ce film, je vois une sorte de message d'espoir. C'est-à-dire que ceux qui refusent le formatage, ceux qui résistent, c'est quoi ? Ben, c'est un dernier examen, le sujet lui-même. C'est-à-dire qu'il faut se prendre par la main, chacun, et puis s'imaginer, c'est un peu notre démarche au niveau de l'appel des appels, que en chacun de nous, pas en comptant toujours sur les autres, mais en chacun de nous, nous avons les ressources, chacun dans notre propre champ, avec notre propre culture, notre propre richesse, de eh bien, de trouver les ressources pour résister à ce rouleau compresseur sous lequel le système néolibéral voudrait nous briser chaque jour un peu plus. Il me semble que justement, ce qu'on peut faire, c'est le contraire de ce que je viens de faire à l'instant. C'est-à-dire, je m'explique, vous m'avez sollicité pour faire une intervention et ça a forcément un côté magistral. Si vous voulez, ce qui a motivé et animé notre démarche au niveau de l'appel des appels, c'est plus une démarche d'écoute qu'une démarche de parole. Enfin, pour être tout à fait honnête, vu que vous en êtes probablement rendu compte, enfin, pour ce qui me concerne du moins, j'assume, je suis malgré tout un affreux bavard. Les gens qui viennent à l'appel des appels, par exemple, sont tous des gens qui ont des choses à dire et qui ont le désir de parler. Mais déjà, la première chose à faire, c'est essayer d'inventer des lieux et des dispositifs qui permettent d'écouter chacun. C'est-à-dire partager des expériences et s'écouter. Et le faire de façon transversale. Notre mouvement, par exemple, n'est pas un mouvement politique au sens strict. Enfin, moi, j'ai été militant politique pendant des années, dans plusieurs partis politiques d'ailleurs. J'ai été aussi dans des syndicats, et c'est vrai que dans les syndicats, c'est un peu différent, mais dans les partis politiques, en tout cas, il y a quand même un certain message, hein, c'est tout sous-tendu par une certaine vision du monde qui est idéologique. Hein. Moi, je ne fustige pas les idéologies, loin de là, je pense que c'est des outils qui sont nécessaires pour comprendre les choses. Mais il y a quand même une certaine unilatéralité, en fait, de la communication, c'est-à-dire que certains parlent et d'autres sont là pour écouter. Et la plupart du temps, même si la base peut protester, essayer de faire remonter les choses, etc., c'est quand même de façon unilatérale que ça fonctionne. Au niveau de l'appel des appels, nous, ce qu'on fait, c'est qu'on réunit des gens qui sont de la société civile, qui sont encartés dans des partis politiques différents, qui sont militants dans des syndicats différents ou pas militants dans des partis ou dans des, etc., qui appartiennent à des associations, et faire en sorte déjà que les gens qui d'habitude sont tellement engoncés dans leur certitude idéologique que ne se parlent pas, eh bien là parviennent enfin à échanger et se parler. Et en même temps, le pari qu'on fait, c'est que ça, c'est un vrai travail politique. Pourquoi ? Ben parce que justement, comme on est convaincu que l'idéologie néolibérale, en fait, calque sa compréhension de la société dans son ensemble sur le modèle de l'entreprise et en gros sur le taylorisme, c'est-à-dire sur la parcellisation des tâches, l'isolation parce que vous m'avez dit tout à l'heure que quelqu'un était venu faire une conférence sur les open space, justement, il n'y a pas d'isolation. Mais l'isolement, comme quoi on peut être non isolé au sens de l'isolation et être encore plus isolé qu'avant, ce qui est quand même un paradoxe. Hein. Donc l'isolement de chaque sujet, donc de chaque travailleur vis-à-vis des autres, eh bien nous on fait le pari que chaque fois qu'on arrivera à faire en sorte que des gens qui se sentaient isolés dans leur propre champ d'activité, dans leurs entreprises, etc., arrivent à dialoguer et à échanger, eh bien, on aura fait vraiment œuvre politique, parce qu'on aura réussi à réinstaurer une logique de communication et d'échange qui va à l'inverse de l'individualisme qui est dominant dans le système dans lequel on vit. Voilà.
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